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0: 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Et c'est toujours avec le frère Miscal Saint-Louis et le frère Diri Toursaint. Eh bien, bah, c'est émission passée chaque dimanche sur Radio Boss 103.9. 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
1: 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Merci.
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4: Savez-vous pas que le vol est interdit dans toutes les sociétés dites morales?
5: Oui, donc, les
4: vols. Oui, mon ami, je crois qu'on va terminer. Hein.
5: Oui, donc, j'ai beaucoup entendu.
4: Zami, il faut faire silence, il faut respecter l'autorité.
5: Oui.
4: Sinon, ça seulement capable d'aggraver la situation. Non. Donc, vol est interdit dans toutes les sociétés qui ont moralité là-dedans. 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
4: 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Un jour, pendant 3 ans, c'est travail de nuit, n'est-ce pas?
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4: 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Car le vol est interdit, mais pas comprendre qui j'en... Qui fait des problèmes à la société. On ne comprend pas. 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

0: réveillons.
1: 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Nous gagnons 49 minutes après 4 heures. 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
1: 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Il est 7h.

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